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Ta voix qui résonnait dans toute la maison.

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3: C'est pas seulement un jour de danse.
4: Non, c'est pas seulement un jour de danse, c'est beaucoup plus que ça. C'est le fait de pouvoir exister. Alors, la seule possibilité pour eux d'être reconnus, c'est étant de donner à la société un élément qu'elle n'a pas. En samba, ils sont les caïds et ça, personne ne pourra les imiter. Ils ont la samba dans la peau.

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2: L'arrêt sur le côté, c'est dépassé. Vous savez, la grande tendance à l'heure actuelle, c'est... La tendance, c'est l'arrêt au milieu.